0: Lequel des anges a-t-il jamais dit « Assieds-toi à ma droite »
1: Que je sache de tes ennemis ton marchepied.
0: Ne sont-ils pas tous des esprits au service de Dieu?
1: Ministère en faveur de ceux qui doivent hériter du salut.
0: Épître aux Hébreux, chapitre 2.
1: De peur que nous ne soyons emportés loin d'elle.
0: Et si la parole annoncée par des anges a eu son effet, et si toutes les blessures et toutes les obéissances ont reçu un goût pour la solution, comment échapperons-nous en nous obligeant à s'y renseigner?

0: qui a assisté en vie, on a voté à terme une forme d'indépendance pour le Kosovo. Le fait que le Kosovo a pourtant pris soin de ne pas utiliser le nom indépendance pour ne pas irriter Belgrade et donner ainsi une chance à la
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0: lequel des anges a-t-il jamais dit « Assieds-toi à ma droite »
1: Que je sache de tes ennemis ton marchepied.
0: Ne sont-ils pas tous des esprits au service de Dieu?
1: En faveur de ceux qui doivent hériter du salut.
0: Épître aux Hébreux, chapitre 2.
2: En quoi nous avons de pas plus nous attacher aux choses que nous avons entendues,
1: de peur que nous ne soyons emportés loin d'elle.
0: Et si la parole annoncée par des anges a eu son écho, elle s'est toute une